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0: Grasse a enregistré les cordes, Vincent Gagnon a fait les claviers, Pierre-Emmanuel Baudouin a joué la batterie, Thierry Larose a joué les guitares. Ariane Roy, Naomi Delorimier, Odile Marmé Rochefort et Lisandre Ménard ont fait des voix, et Jean-Étienne Colin-Marco du marimba. Alexandre Martel a joué la basse, fait la réalisation, les textes ont été principalement coécrits avec lui. J'ai produit et composé cet album. Merci à tous les autres collaborateurs que j'ai pas eu le temps de nommer. Merci à vous pour votre écoute.
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Salut, salut, bande de kiffeurs et kiffeuses. Nous sommes bien le 26 août et il est exactement 8h du matin. Et vous êtes bien sur Station B, c'est l'été en direct avec la matinale du Media Lab. Alors on va passer une heure ensemble, principalement à écouter de la bonne musique pour soulever tranquillement les paupières. Une programmation qui ne sera pas anodine puisqu'elle est préparée pour vous mettre l'eau à la bouche pour l'événement fin de chantier qui se déroulera le vendredi 28 août de 14h à 3h du matin à la Cité de Chantier, rue des Ateliers à Colombelle. Alors ce sera pas moins de 14 artistes locaux qui vont mettre le feu sur scène pour vendredi pour fêter la fin du collectif de la Cité de Chantier, dont fait partie le Media Lab, dont fait partie Station B et d'autres résidents. Alors je vous propose, pour débuter cette matinée, des artistes qu'on a pu voir sur la côte normande cet été, notamment au festival Retour de Plage, organisé par le label Radio Coconut. Je vous propose d'écouter deux titres à la suite. On va s'écouter Lonely Jean, Window, et après ça sera Nobody, deux titres qu'on retrouve sur leur dernier EP, Georges.

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Voyez, vous voyez, on est pas fâché avec le bonheur sur Station B. Alors j'espère que vous passez un bon moment avec nous, que vous avez apprécié Lonely Jean que l'on vient d'entendre et que vous pourrez retrouver en concert ce vendredi 28 août à 15h à la Cité de Chantier à Colombelles. La Cité de Chantier, c'est au pied du réfrigérant. Voilà, vous savez tout. Alors, un autre artiste que vous pourrez retrouver vendredi, c'est Alas. La petite pépite originaire de La Ferté-Macé nous a sorti il y a quelques mois deux singles qui annoncent la couleur d'une évolution dans sa carrière artistique. Ça reste le même, mais en mieux. Voilà, le mec, c'est comme une bouteille de vin. Et j'ai pas besoin de vous dire pourquoi, vous avez compris. Alors, je vous propose tout de suite d'écouter Be Fine de Alas.

Et en fait, c'était Cyber Solis, c'est le titre Mr. Child. J'ai pas du tout lancé à l'as, je fais n'importe quoi, c'est normal, c'est le matin. Moi aussi, je suis pas très réveillé, j'ai pas eu mon petit café. Voilà, alors je vais peut-être vous expliquer pourquoi est-ce que on a mis cette programmation musicale ce matin, mais parce qu'il y a la fin de chantier. Voilà, un événement qui aura lieu le 28 août à la Cité de Chantier pour fêter la fin de ce bâtiment, de ce collectif. Et Cyber Solis, on a une petite histoire avec eux, puisqu'ils sont déjà venus jouer là-bas, à la Cité de Chantier. L'idée de cette soirée, c'était aussi d'inviter tous les artistes qui sont venus, qui sont déjà passés à la Cité de Chantier pour soit passer à l'antenne en radio ou alors en concert. Et Cyber Solis, d'ailleurs, à l'époque où ils sont passés, avait fait une très belle rencontre avec un groupe belge qui s'appelait InJane. Et ils ont gardé contact et ils ont même fait des tournées ensemble. Ils sont allés jouer à Bruxelles, donc comme quoi... La Cité de Chantier, voilà, a fait naître aussi de belles connexions. Alors, je vous propose pour la suite de vraiment écouter Alas. J'espère qu'il va partir, il n'y a pas de raison. Et puis, j'en profite pour faire un coucou à Rémi, que l'on remercie aussi, qui a installé ce studio qui nous permet techniquement de vous réveiller ce matin. Allez, on s'écoute Be Fine de Alas. Eh ben non, il veut pas partir. Bon, alors, je vous propose autre chose, ça sera... Isilo, le groupe Canet, le duo Canet, vous allez voir, c'est excellent, c'est du rock qui débouche les oreilles tout simplement. Hein.

Et c'était Easy Low qu'on a pu entendre à Arsonic cette année sur la 29e édition du festival et qui commence à tourner pas mal. C'est un très très bon groupe. Alors ils passent à la Cité de Chantier ce 28 août et leur passage est programmé à 21h30. Et Cyber Solis, qu'on a entendu juste avant, eh bien c'est programmé pour 23h. Voilà. Alors un autre groupe. Plutôt un indémodable que j'essaye de caler depuis ce matin, mais là je suis sûr il va partir le son, j'en suis persuadé à 100%. C'est Alas qu'on retrouve avec le titre Be Fine, et oui, vous allez l'avoir cette petite douceur d'été.

et lui jouera bien à minuit à la Cité de Chantier le 28 août, ou plutôt à 23h59 le 28 août. Voilà, c'était le titre Be Fine, Alas, A-A-L-A-S, un de ses deux derniers singles sortis il y a déjà quelques mois. Et alors, pour la suite de cette émission, de cette matinale du Media Lab en direct sur Station B, je vous propose d'écouter... Alors, Josh La Tête, peut-être que je vais faire un petit aparté avant de balancer le son. Josh La Tête, c'est un lapin. Un lapin qui a eu une vie assez compliquée. Et ce lapin, il a sorti une série vidéo qui est sur la chaîne de Epiphit Studio. Ça s'écrit, si je dis pas de bêtises, E-P-I-P-H-Y-T-E Studio. Vous connaissez la suite. Voilà, c'est. On va pas dire qui se cache derrière Josh La Tête, mais en tout cas, la personne qui se cache derrière Josh La Tête a réalisé une série animée de 7 épisodes qu'on peut retrouver sur YouTube. Franchement, ça a été 10 mois de boulot. On a eu la chance de pouvoir suivre ça de près. C'est assez magnifique. Je crois qu'il y a 4 ou 5 épisodes qui sont déjà sortis. Et voilà, c'est un peu une introduction à l'album qui va sortir justement ce 28 août. Voilà, il a décidé, Josh, ce petit lapin rose tout mignon, quoique pas tellement, de sortir un album le jour de la fin de chantier, le 28 août. Donc on aura même un espace dédié pour lui à l'occasion de la soirée. Vous allez comprendre un petit peu, découvrir son univers. Là, je vous propose d'écouter... un titre qui est une exclusivité, qui n'est encore sorti sur aucune plateforme, aucune radio. Voilà, donc on remercie Josh La Tête pour ce titre. Partir loin des gens, vous allez comprendre.

C'était Josh La Tête, un titre qui nous a été offert en exclusivité par l'artiste lui-même, l'artiste Josh La Tête, qu'on le retrouvera le 28 août à la Cité de Chantier. Je radote, mais vraiment, il faut venir, quoi. C'est cette dernière, ça sera une très belle fête de 14h à 3h du matin. Et alors, Josh La Tête qui était en feat avec Marie Laverne, voilà, super voix également, franchement, c'était du pur bonheur. Donc, je le rappelle, si vous voulez découvrir un petit peu son univers, avant de découvrir l'album, le 28, il y a une série animée qui est dispo sur la chaîne YouTube Epiphyt Studio, Epiphyt, E-P-I-P-H-Y-T-E. Voilà, allez checker, c'est magnifique. Alors pour la suite, ça va pas être un artiste local, ni une artiste locale, mais c'est un coup de cœur, d'une DJ qui va passer justement à la Cité de Chantier là, le 28 août. C'est la DJ Voyout, de son prénom Analou, qu'on a pu retrouver sur plusieurs endroits de la chaîne, de la scène cannaise, pardon. Elle a été accompagnée par le dispositif Sauveur du Cargo. Elle a aussi lancé une série qui s'appelait Loubard, enfin qui s'appelle d'ailleurs toujours Loubard FM sur YouTube, où on donne la parole aux DJ femmes. Et allez voir, allez découvrir des artistes, c'est super. Alors, on lui a demandé, plutôt que de nous passer un morceau de son set, plutôt de nous dire quels étaient ses derniers coups de cœur. Et dernièrement, vous pourrez voir sur ses réseaux, elle a donné une liste de 10 titres coups de cœur. Donc, je vous propose d'en écouter l'un d'entre eux. J'avoue, je l'ai choisi parce que je le trouvais exceptionnel, ce titre. C'est un titre qui s'appelle « Sanctuary ». Et l'artiste en question, c'est SBTRKT. Voilà, c'est de la bonne électro.

Alors ça, c'est un titre qui, je pense, vous a bien réveillé, vous a fait sortir du lit. C'était un coup de cœur de Voyout que l'on retrouvera à la Cité de Chantier le 28 août. Peut-être que je peux le rappeler, mais il y a trois styles qui se démarquent, qu'on va retrouver à cette soirée du

hommage. On peut pas dire, je sais pas si on peut dire vraiment rendre hommage, mais voilà, qui pointe un petit peu du troisième doigt Périclès et Pierre-Édouard Sterrin. Voilà, cet artiste de Marseille qui vient à Caen le 28 août. Eh bien, on l'écoute tout de suite, Périclès.

C'était Lothar, artiste de Marseille, que l'on retrouvera le 28 août à la Cité de Chantier. Voilà, si je vous laisse aller checker, parce qu'il a sorti deux albums qui sont franchement chouettes. C'est en auto-promo. Voilà, c'est un artiste qui, à côté, bosse dans le milieu du social. Et donc, autoproduction, financement participatif pour financer justement la production de ses disques. Son deuxième, d'ailleurs, c'était pas un disque, c'était une clé USB. Qui arborait la forme du personnage que l'on retrouve dans ses clips. Donc je vous invite à aller voir. Franchement, il y a un univers très sympa, un petit peu angoissant aussi, peut-être lié à tout ce qu'il raconte. Voilà, c'est du rap conscient et nous on adore. Et alors on continue de parler rap. Alors cette fois-ci, c'est je peux pas vous passer le morceau en entier. Pourquoi ? Parce que c'est un son qui va sortir le 4 septembre. Voilà, ça sera une petite exclue, ce qu'on va entendre. Ça a été entendu nulle part ailleurs. Enfin, en tout cas, je ne crois pas dans aucune radio. Donc, le 4 septembre, c'est un titre de Toutankhamon. Toutankhamon, c'est un artiste qui... un rappeur qu'on voit beaucoup sur les open mic, notamment ceux du Calvadojo. Et là, ça y est, il commence à sortir des sons. Il a énormément de textes. Mais là, il commence à enregistrer, à sortir des choses. Donc, on est très content de ça. Là, le titre, l'extrait plutôt qu'on va pouvoir entendre, c'est 45 secondes de bonheur. À la prod, eh bien, on a Alas, qu'on a entendu tout à l'heure. Et on va retrouver également la voix de NE2L, voilà, qui d'habitude on retrouve derrière les platines, mais là, elle a prêté sa voix pour ce titre. Eh ben, je vous propose d'écouter ce petit extrait. Le titre s'appellera Ici avec moi, et c'est Toutankhamon qu'on retrouvera également le 28 août, évidemment.

Alors j'espère que vous avez kiffé. Ça promet quand même, ça promet avec Toutankhamon. Je crois qu'il passe aux alentours de 18h15 ce 28 août. Enfin, c'est même pas je crois, c'est j'en suis persuadé. Voilà, Toutankhamon, je m'excuse d'ailleurs auprès de lui. On a fait une petite diffusion sur les réseaux sociaux. On a écorché par deux fois son nom, c'est horrible. Donc vous allez pouvoir checker sur les réseaux Toutankhamon, je crois que c'est .14. Sur Insta en tout cas pour le retrouver. Il y a du son qui arrive et puis on peut aussi le découvrir le 28 août, je me répète. Alors pour le prochain titre, on va partir sur 7 minutes de bonheur, de pur plaisir et c'est un coup de cœur. Pourquoi? Parce que cette fois-ci c'est Etsim qu'on le retrouvera justement sur la scène de la Cité de Chantier le 28 août. On lui a demandé son coup de cœur. Elle nous a envoyé voilà une prod de 7 minutes qu'on peut écouter sur SoundCloud. Mais je vous propose de l'écouter ensemble. Ça vous évitera d'écouter ma voix pendant 7 minutes. Bon matin sur Station B, les amis. Il est 8h40, tout pile.

Et vous nous rejoignez peut-être, vous êtes bien en direct de la Station B sur la matinale de la Media Lab. Voilà, c'est l'été en direct, encore, on profite jusqu'au bout de cet été. Alors, une émission spéciale ce matin qui est plutôt dédiée à la programmation qu'on retrouvera le 28 août à l'occasion de la fin de chantier, voilà, qui est l'après-midi, la soirée désinauguration. Je ne sais pas si c'est un terme qui existe, ou alors on dit plutôt une dépendaison de crémaillère. Voilà, le cerveau commence à se réactiver ce matin, c'est agréable. Donc voilà, je peux peut-être vous faire une petite lecture de la programmation qui se déroulera. On aura le collectif Swamp et c'est DJ Claude qui va démarrer à 14h. Ensuite, on retrouvera Lonely Jean qu'on a entendu tout à l'heure, qui eux joueront à 15h. Derrière, ça sera un mix, voilà, DJ set sur les extérieurs de la cité de chantier au pied du réfrigérant de 15h45 à 17h45. On aura également Josh Latête qui nous gratifie de son nouvel album qui sortira le jour même, voilà, qu'on retrouvera à 17h45. Toutankhamon aussi qu'on retrouvera à 18h10. Bah pareil, pour nous proposer quelques exclus. On aura également Etsim qu'on retrouve d'ailleurs de temps en temps sur Station B dans l'émission Bonjour Turbine, donc un petit coucou à Thémis. On aura derrière Jean de Christ d'ailleurs qui nous a fait un petit qui nous a proposé un coup de cœur qu'on écoutera juste après Mon Petit Laïus. On a également Isilo qu'on retrouvera à 21h15. Ensuite ça sera Voyout qu'on retrouvera en DJ set de 22h à 23h et ensuite ça sera Cyber Solis, voilà, les dandies rockers, ça sera 23h jusqu'à minuit. Ensuite, on termine avec Alas pendant 1h30, puis les amis du collectif Swamp jusqu'à 3h du matin. Voilà, on va bien s'amuser, ça va être une très belle soirée. Il reste encore des places, c'est à prix libre pour évidemment financer les artistes et l'allocation du matos son. Donc on remercie d'ailleurs tous les artistes qui ont accepté l'invitation et de venir à moindre coût. Et c'est plutôt un cadeau pour le public puisque vous allez pouvoir, en fonction de votre porte-monnaie à prix libre, voir 14 artistes défiler toute la journée. Donc voilà, ça promet un beau moment passé. Et alors, je vous parlais tout à l'heure de Jean Le Christ. Eh bien, il a une émission sur Station B aussi qui s'appelle La Dérive Continue. Je vous inviterai à l'écouter juste après cette matinale radio, mais peut-être pour comprendre un petit peu son univers. Je sais que ça a été difficile pour lui de choisir un coup de cœur. En tout cas, c'est son dernier coup de cœur. On va s'écouter un titre de Velvet Skin. Vous allez voir, c'est très cool aussi.

Et il est 8h53 et 51 secondes. On fait tout pour vous réveiller ce matin sur Station B. Voilà, on s'écoute une petite programmation musicale qui nous est soit soumise par les DJ qui passeront le 28 août à la soirée fin de chantier, soit on passe des titres des artistes qui passeront justement lors de cette journée. Et alors, je peux vous proposer une prochaine chanson. Alors cette fois-ci, il n'y aura pas les artistes en question puisque le groupe n'existe plus. Ça sera les Goatees. Je ne sais pas si vous vous souvenez de ce groupe de punk rock. Alors, donc composé, en tout cas, j'ai deux noms d'entre eux. Le batteur, c'est Martin qui joue dans les Cyber Solis aujourd'hui, qu'on retrouvera d'ailleurs le 28. Et le chanteur, il a monter un projet solo que j'ai eu la chance de découvrir au Papillon de Nuit cette année qui s'appelle Content Fernand. Il y avait une release partie qui s'était déroulée au quartier Lorge il y a quelques mois déjà. Pour rendre hommage à ces artistes qui font encore de la musique évidemment, je vous propose d'écouter le titre Pas évident des Goatees.

Po, évident, c'était les Goatees et il est 8h bientôt 59. Alors peut-être que je peux vous proposer, vous annoncer plutôt le programme de cette journée. Ça va être beaucoup de sons de la playlist. Et puis bah, si vous êtes fan de métal, je suis désolé, ça n'a pas été programmé dans cette émission. Mais en tout cas, ce soir, il y a l'émission à 20h, une rediffusion de Hard Metal Jackhammer. Voilà, de 20h à 21h, si je ne dis pas de bêtises. Et puis bah, demain, voilà, allez, deux émissions au hasard. À 13h30, il y a les 3 minutes de yoga. Et puis juste après à 14h il y a Polémique, c'est la voix off, voilà, résistance aux fermes usines. Et puis bah, si vous avez envie de vous balader sur le site de la station B, eh bien il y a toutes les émissions en podcast. La radio était présente sur certains festivals, notamment Saotico le week-end dernier, les 21-22 août. Donc bah, si vous voulez retrouver les interviews, elles sont dispo sur le site. Voilà, me reste plus qu'à vous souhaiter une bien belle journée. Et puis bah, rendez-vous le vendredi 28 août à la Cité de Chantier pour fêter la fin de chantier. Je vous le rappelle, les places sont à prix libre. Il y a 14 artistes qui vont passer toute la journée, de 14h à 3h du matin. Donc voilà, venez nombreux et nombreuses pour rendre hommage à ce lieu de réemploi, ce lieu sur les terres de la SMN, au pied du réfrigérant. Je vous souhaite une excellente journée en cette Saint-Natacha. À bientôt, salut, salut.

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1: 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Son parfum est floral. Les lignes de la main sont des autoroutes.
2: Il mise tout sur Tinder en janvier 2020 et prend l'abonnement Gold pour dégager des fonctionnalités. Les likes en illimité, les super likes.
1: La fonction coup de cœur pour optimiser, ne rien laisser au hasard.
2: Il partage un jean fizz avec craquante à souhait. 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

0: était bien dans le game, sans filtre. On avait des échanges vraiment culs, en ambiance lumineuse sexy. 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
1: Premier bulletin Gontardé, en date du 14 juillet 2032. 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

Avec les Ardos, alors pour ce volume 114 de la Résistance Underground, j'ai choisi de vous parler de trois groupes et donc des morceaux qui les accompagnent. Trois groupes issus du même pays, les États-Unis, deux évoluent dans le métal, évolués, puisque c'est des groupes qui n'existent plus, l'autre, on va dire, dans le rock'n'roll. On commence donc les hostilités avec un groupe du nom de World War III qui évoluait dans un style heavy metal typiquement US au milieu des années 80. Ils n'ont fait qu'un seul album qui s'appelait tout simplement World War III, qui était sorti sur le label français Axe Killer Records. Le groupe, donc, comme je le dis, officiait dans ce heavy US plutôt mid-tempo, on pourrait. Pour caricaturer, pensez à certains titres de Dio, par exemple. Vraiment, vraiment représentatif de la scène heavy US de l'époque. C'est un groupe donc qui faisait partie de cette seconde division. Hein, c'est un peu péjoratif comme terme. Qui faisait partie de ces groupes qui n'ont certainement pas eu le succès qu'ils méritaient, mais il y avait pléthore de groupes qui sortaient à l'époque et c'était pas facile de se faire une place au soleil. Donc, l'initiative de l'ami Ricky de remettre au goût du jour des groupes qui n'ont peut-être pas eu l'exposition qu'ils méritaient à l'époque, notamment dans les années 80, du hard rock au heavy en passant par le speed metal et le thrash, est d'abord une excellente initiative. Et en plus, ça permet justement de découvrir des groupes comme celui-ci. Et j'espère que ça vous plaira. Le deuxième groupe, là, qui n'est pas du tout un second couteau et là qui a eu l'exposition qu'il méritait, c'est un groupe absolument mythique du rock'n'roll. Il s'agit des MC5, Motor City 5, groupe originaire de Detroit, la cité de l'automobile, donc qui a officié entre les années 60 et le début des années 70. C'est un groupe précurseur de la scène punk, ce qu'on appelle un peu vulgairement le proto-punk. Avec des groupes comme le Velvet Underground, comme The Stooges ou les New York Dolls. Le morceau qu'on va s'écouter et qui s'appelle Looking at You et qui est au passage un de mes morceaux préférés du MC5 est extrait de leur deuxième album Back to the USA. MC5, c'était donc un groupe précurseur de la scène punk, mais également un groupe d'activistes politiques, puisqu'à l'époque, ils étaient affiliés au White Panthers Party, qui était la version blanche, on va dire, des Black Panthers, avec qui ils étaient en totale communion. C'est un groupe qui était sur les tablettes du FBI, qui était surveillé, qui était sur écoute, hein, ça rigolait pas dans cette Amérique, hein, qui est tellement tolérante, encore plus de nos jours. Donc, groupe qui était un peu un doigt d'honneur dans la phase de l'Amérique conservatrice des années 60-70, avec ce chanteur emblématique et charismatique Rob Tyner, cette section rythmique absolument mortelle et ce duo de guitaristes virtuoses Fred Sonic Smith et Wayne Kramer. Moi, je suis super fan et je remercie Ricky de cette diffusion. Le troisième groupe que je vous propose fort modestement, c'est un groupe du nom de Realm, qui officiait dans les années 80 dans un style dit techno-trash. Alors le techno-trash, ce n'était pas du trash mélangé avec de la techno, c'était du trash, c'est du trash avec un gros, gros, gros niveau technique. Les cadors du style sont Coroner, Mekong Delta, Watchtower, Voivode aussi, même s'ils avaient leur style vraiment à part. Realm officiait donc dans cette catégorie musicale en étant peut-être moins dans le côté ultra technique d'un Watchtower, pour citer les groupes américains, avec un super niveau musical et des morceaux super, super, super intéressants. Le morceau d'ailleurs s'appelle Slay the Oppressor et est extrait de leur premier album Endless War qui était sorti en 1988. Là aussi, on peut parler de second couteau, comme tout à l'heure pour World War III. Second couteau du thrash metal américain avec des groupes comme Atrophite, Toxic, Morbid Saint, Gothic Slam notamment, qui n'ont pas eu l'exposition d'un Metallica, d'un Testament, d'un Slayer, d'un Exodus et j'en passe, mais qui auraient peut-être mérité mieux. Donc, c'est
c'est une initiative de la résistance underground et avant tout de la Miriki de remettre ses goûts au goût du jour et à la page et leur donner le petit quart d'heure de gloire qu'ils méritaient. Voilà. Le reste de la playlist est, comme d'habitude, fortement jouissive avec des nouveautés, avec également d'autres groupes que la Miriki a été déterré on ne sait où, mais qui assurent grave. Moi, j'ai découvert encore une fois beaucoup de choses et c'est ça qui est le plus important, la curiosité et encore la curiosité. C'est toujours plus intéressant que d'écouter des bouses en digital. Enfin, nous, ça ne fait pas partie de notre religion orthodoxe à souhait. Bonne écoute à tous et supportez l'underground.

Ave Fabien, ave Bruno, ave les Ardos. Et content de vous retrouver pour ce Hard Metal Jackhammer volume 114. Et nous sommes ensemble pour deux heures de résistance underground avec une playlist chargée à ras la tronche. Donc nous sommes sur lastationb.fr, hein, en DAB+. Alors, après que Bruno nous ait déroulé à nouveau le tapis rouge, hein, pour le menu de ce Hard Metal Jackhammer volume 114, bah, y a de quoi, on va avoir de quoi se rassasier. Hein. Puis merci beaucoup Bruno pour bah, tes mots, hein, qui font bien plaisir. Et puis bah, ça donne envie, hein, de vous dérouler le programme comme tu l'as si bien fait. Et justement, pour enchaîner, à la suite des témos diaboliques, nous avons diffusé le groupe paraguayen Warfare Noise avec le morceau Rotting Bells of Satan's Storm. Warfare Noise, un groupe du Paraguay qui s'est fondé en 2014 et dont ce morceau est extrait de la démo Rotting Bell of Satan's Storms, et qui est sorti en autoproduction, hein, ce tout début d'année 2026. Et je sais de par l'un des membres de Warfare Noise que cette démo va paraître également en format physique, hein, sur un label dont pour l'instant nous ne connaissons pas les noms. Les pourparlers sont en cours, on va dire, hein, si je puis m'exprimer ainsi, mais on aura d'autres infos dans les semaines à venir. En tout cas, quelque part, ce groupe paraguayen, hein, que nous avons donc déjà diffusé 2-3 fois, avec le temps, hein, mine de rien, se forge son identité, et puis voilà, hein, plus les prods sortent, plus le groupe prend de l'ampleur, quelque part, hein, et de l'assurance. Donc, c'est très bien comme ça. Alors, après le Paraguay, l'ami Bruno nous a parlé d'un groupe qui... un groupe américain, hein, qui malheureusement n'a pas fait une grande carrière, hein, à savoir le groupe World War III. Et oui, il y a comme ça des groupes, hein, qui ont fait un petit bout de chemin, voilà, moyenne carrière, grande carrière, grosse carrière pour d'autres, hein, voilà, qui étaient exposés sous les projecteurs. Mais tout le monde n'a pas eu cette chance, hein, comme tu le disais, Bruno. Et il est bon, hein, il est bon de mettre un coup de projecteur, hein, comme je le disais déjà dans le volume 113, 112 et 111, hein, mettre un coup de projecteur sur ces groupes qui n'ont pas fait long feu, hein, disons-le. Et là, aujourd'hui, nous allons nous intéresser donc et nous pencher sur le cas de ce groupe américain World War III. Alors, qu'est-ce que je peux vous en dire? C'est que ce groupe américain s'est fondé en 1982. Je dirais que je ne connais pas la date de split ou d'arrêt de ce groupe. Nous allons vous diffuser le morceau Final Solution, qui est extrait de l'album World War III et qui est paru sur le label X-Killer Records en 1985. Eh bien, écoutez, allez, on va dépoussiérer tout ça et remettre ça au goût du jour en allant direction les USA avec World War III.

Et c'était donc World War III avec le morceau Final Solution, extrait de l'album World War III, hein, paru sur le label X-Killer Records en 1985. Alors, merci encore à toi Bruno pour avoir figuré ce groupe et ce morceau donc sur la playlist de ce volume 114. Voilà. Le chanteur est en voix, hein, le groupe assure derrière, et vraiment, c'est, j'en avais entendu pas mal parler lors de la sortie de l'album à l'époque, hein, parce que c'était en 1985, hein, ça avait paru dans les, c'était sorti dans les Canards, il y avait eu quand même un paquet de promos, disons, dans les magazines, Enfer Magazine, ou c'était Hard Rock Magazine à l'époque, voire Metal Attack. Et puis, effectivement, hein, ce groupe n'a pas eu malheureusement la chance de pouvoir perdurer plusieurs années. Mais je vous dirais que, à l'image de ce morceau et de cet album, hein, c'est un grand plaisir de réécouter ce groupe, hein, sur lequel, j'ai pas passé autant de temps, voire d'années qu'un autre groupe, hein, qui a fait carrière. Et c'est toujours intéressant, hein, comme je le disais, de dépoussiérer et donner un coup de projecteur à ces groupes. Après les USA, on va revenir dans la vieille Europe. Alors, si vous vous souvenez bien, le mois dernier, dans le volume 113, nous avions diffusé Malicious Torment avec un des membres de Necrochacal, à savoir Bestiole Invocateur. Et à savoir que Bestiole Invocateur officie également dans le groupe grec Necrochacal. On va se faire plaisir justement avec Necrochacal que nous avons déjà diffusé dans un autre volume en 2024. Ce coup-ci, nous allons donc quand même nous pencher sur leur album Golgothian Orgies of Bestial Lust, qui est paru donc sur Floga Records en 2025. Et nous avons porté notre dévolu sur le morceau Scapegoat Crucifixions. Donc, direction la Grèce avec Necrochacal.

Eh bien, après un petit Warfare Noise en guise de mise en bouche hein, pour bien nous tambouriner le cerveau, bah, je dirais que Nécrochacal avec ce morceau Scapegoat Crucifixion bah, ne fait pas semblant non plus. Hein, puis on va même dire qu'il fait largement le taf hein, avec ce morceau issu de leur album Golgothian Orgies of Bestial Lust qui est sorti sur le label Floga Records en 2025. Et j'en profite à nouveau pour remercier Bestiole Invocator de nous avoir envoyé les morceaux de Nécrochacal et Malicious Torment hein, voilà, que nous avons diffusé dans le précédent volume, le Hard Metal Jackhammer volume 113. Hein. Et je précise par la même occasion, en guise d'info, que Malicious Torment a un t-shirt de disponible à la vente. Alors n'hésitez pas à vous... Eh ben, si vous voulez plus de renseignements par rapport au contact de ces groupes, hein, vous pouvez nous contacter en nous envoyant un message par le biais de jackhammer14@outlook.fr ou alors nous avons un Facebook Esprit Metal Assaut. Hein, si vous avez des questions ou des retours, n'hésitez pas à nous contacter et on vous renseignera par la même occasion. Nous allons entamer la deuxième partie de ce Hard Metal Jackhammer volume 114 et vous êtes bien, et oui, je le répète, sur lastationb.fr, hein, en DAB+, en nous rendant au Chili. Ouais. Le Chili, ben, je crois que Fabien, quelque part, on a pris une habitude, hein, disons-le, d'y aller. Hein, de s'y rendre, allez, on s'y rend, je dirais, ces derniers mois, à chaque volume. Hein. Après, voilà, comme tout autre pays, hein, y a de quoi faire. Hein, y a de quoi fouiller. On n'est pas des... comment je dirais on ne recherche pas le groupe, on va dire, parfait, hein, non plus, mais on est curieux, voilà, on est curieux de savoir, de trouver des groupes qui nous font vibrer, et puis qui, nous l'espérons également, vous procureront des émotions par la même occasion. Et là, nous nous sommes attardés sur un groupe du nom de Unos Preschlichen Kulten, donc c'est la première diffusion que nous allons faire de ce groupe. Hein. Groupe qui ne sont pas quelque part des inconnus dans la scène dite death metal, puisqu'ils se sont fondés en 1997, jusqu'en 1999, sous le nom de Spawn. Et on prit ce nom Unos Preschlichen Kulten à partir de 1999 et sont toujours actifs aujourd'hui, bien sûr. Nous nous sommes penchés par le biais de cette playlist sur leur album Baphomet peint Shub-Niggurath qui est sorti sur le label allemand Iron Bonehead Productions en 2014 et le morceau que nous allons vous diffuser s'appelle Ceremony of Belial, direction le Chili avec Unos Preschlichen Kulten.

Eh ben voilà, donc en provenance du Chili avec le groupe Enos Precious Kulten et ce morceau Ceremony of Belial. Eh ben ça fait le taf, hein, mine de rien. Puis voilà, hein, s'ils prennent pas comme des manches, on va dire, hein, ça maîtrise plutôt le sujet, hein, à savoir que effectivement le groupe est inspiré par les grands anciens et Lovecraft. Hein, hein. D'ailleurs, petit aparté, j'ai pris un plaisir à regarder leur pochette, hein, d'album, leur pochette de leur prod. C'est voilà, c'est vraiment bien foutu, c'est vraiment bien créé, c'est dans l'univers même de l'inspiration. Hein, ouais, c'est superbe. Donc ce morceau est issu de l'album Baphomet Pan Shub-Niggurath et cet album est sorti en 2014 sur le label allemand Iron Bonnet Productions. Et en tout cas, croyez-moi, on n'hésitera pas à remettre le couvert avec ce groupe. Je vous dirais que ça faisait longtemps, tout comme d'autres groupes, hein, bien sûr, parce qu'il y en a, il y en a tellement. Mais ça faisait longtemps que je lorgnais sur ce groupe. Et puis, voilà, je m'étais dit, il faudra que. Et enfin, voilà, c'est arrivé. Hein. Ils sont greffés dans cette playlist du Hard Metal Jackhammer volume 114. Et c'est bien comme ça. Après le Chili, un petit retour en Europe. Et on va se diriger d'ailleurs vers l'Hexagone. Alors. Ce groupe que nous allons vous diffuser, répondant au nom de Fuzz, bah, je vous dirais que la petite anecdote, c'est suite à un cadeau effectué par l'ami Seb Chewbacca, hein ouais, bah, qui m'a offert en fait on va dire une compilation vinyle de ce groupe. Hein. Voilà, j'ai envie de dire ce groupe qui a eu une carrière, ouais, on peut dire de quelques années, hein, qui a officié de 1979 à 1983, hein, Fuzz, originaire du sud de la France. Ils ont sorti une compilation a été sortie de ce groupe en 1982, appelée Avalanche de Rage, sur le label Mémoire Neuve. Et c'est cette compilation en format vinyle que l'ami Seb a eu la gentillesse de m'offrir. Et je vous dirais que j'ai découvert un groupe français de ces années fin 70, début 80 que j'affectionne tant. Et vraiment, ouais, ça m'a parlé. En tout cas, c'est une très bonne découverte et je le remercie grandement. Et je vous dirais que voilà le pourquoi du comment de cette diffusion. Donc, le morceau que nous allons vous diffuser s'appelle Fille à Magazine et il est extrait de la compilation Avalanche de Rage, direction l'Hexagone avec le groupe Fuzz.

Ah, ça me fait du bien de réécouter ce groupe, hein, voilà, que j'ai découvert grâce à l'ami Seb, hein, il y a peu, à savoir Fuzz avec le morceau Fille à Magazine, extrait donc de la compilation Avalanche de Rage qui est sortie sur Mémoire Neuve en 1982. Ouais, ça fait du bien par où ça passe, hein, comme quoi, bah, je vous dis, encore hier, je connaissais rien de ce groupe, même pas le nom de ce groupe, hein, et son existence donc. Et puis bah, je vous dirais que voilà, hein, depuis que j'ai eu la chance d'avoir ce cadeau, je vous dirais que voilà, c'est parmi mes écoutes récurrentes de ces dernières semaines. Nous allons continuer notre périple dans la deuxième partie de ce Hard Metal Jackhammer volume 114 en nous rendant au Brésil, qui est la destination avec le Chili, ou habituelle, on va dire, hein, dans chaque volume. Hein, si on ne met pas un pied au Brésil, eh bien, c'est que, hein, bah, on va ailleurs, hein, parce que c'est vrai que voilà, hein, y a des tas de pays à visiter, et il y a toujours des groupes, labels et artistes à découvrir. Eh bien là, on va retourner au Brésil, c'est sûr, avec le groupe Eternal Darkness. Alors, je vous dirais que déjà d'une, c'est grâce à l'ami Azaradel du label Angel of Cemetery Records, hein, qui nous a envoyé tout un tas de renseignements, les morceaux, puis on va dire le curriculum vitae du groupe, qui justement, et grâce à Azaradel, qui n'a pas été avare d'infos, nous a renseigné et à corriger certaines dates, sachant que le groupe n'avait pas fait cela. Bah, là où ils mettent, on va dire, en ligne tout ce que vous pouvez apprendre sur eux, c'est-à-dire en l'occurrence, allez, on va dire, on se sert de l'outil Metal Archive, hein, que pas mal d'entre vous connaissent déjà, je suis sûr. Et en fait, celui-ci n'étant pas à jour, voilà, on aurait pu aller vers des informations erronées. Donc, je tiens à remercier Azaradel pour avoir remis le couvert, avoir repris le contact avec nous pour justement corriger cela. Alors, le morceau que nous allons vous diffuser de ce groupe brésilien Eternal Darkness

s'intitule With the Death, The Demon of Vampires. Et donc, il est extrait de la démo Kingdom of Darkness qui est sortie en autoproduction en 1996, qui est extrait également de la réédition de la démo donc Kingdom of Darkness en format cassette sur le label Angel of Cemetery Records en 2022 et a fait l'objet également d'une réédition. À savoir cette démo donc Kingdom of Darkness en format CD sur le label Millennium Nocturne Productions en 2025. Voilà, je dirais que j'ai tout dit. Si je ne me trompe pas, oui, je vous ai fait savoir que le groupe a officié de 1995 à 1999. Ben, écoutez, on va se rendre au Brésil avec le groupe Eternal Darkness.

Et c'était donc le groupe brésilien Eternal Darkness, pardon, avec le morceau With the Death, The Demon of Vampires, extrait de la démo originellement sortie en autoproduction en 1996 et portant le nom de Kingdom of Darkness. Et à nouveau, un grand merci à Azaradel du label Angel of Cemetery Records pour avoir été plus que réactif par rapport à la préparation de cette émission et aux renseignements et informations fournis par rapport au groupe Eternal Darkness. D'ailleurs, à savoir que ce label brésilien a aussi une antenne aux États-Unis et une en France pour l'Europe. Donc, j'en profite pour saluer Naomi et Damien par la même occasion. Pour la fin de cette deuxième partie du Hard Metal Jackhammer volume 114, nous allons nous diriger vers le Japon avec un groupe que nous avons, je crois, diffusé une fois, à savoir Birth Ritual, originaire donc du Japon, de l'île d'Aikido, de Sapporo même, également, enfin principalement Sapporo, qui est sur l'île d'Aikido. Birth Ritual, qu'est-ce que je peux vous en dire? Le groupe s'est fondé en 2002. Et justement, avec le temps, vous savez, on en oublie quand même, on va dire, le curriculum vitae des groupes. Et en me repenchant dessus, j'ai donc appris que déjà Birth Ritual était toujours en activité, par la même occasion. Donc il sera bon de se replonger dans leur discographie et même des sorties plus récentes, disons-le, car le morceau que nous allons vous diffuser s'intitulant Killers est extrait de leur album Turn Up the Evil, paru en format vinyle en autoproduction en 2015, et il est extrait de ce même album Turn Up the Evil, paru en format CD sur le label XS Sky High Records en 2015. Et je remercie d'ailleurs l'ami Bruno pour m'avoir fourni quelques infos au sujet de ce groupe. Direction Sapporo avec le groupe Birth Ritual.

Ah, ça fait du bien de retrouver ce groupe Burfrit Wool. Ça fait des années que nous n'avions pas rediffusé un morceau de ce groupe et ça me fait bien plaisir. Donc, le morceau diffusé s'appelle Killers et il est extrait de leur album Turn Up the Evil, paru en 2015. Eh bien, croyez-moi que on essaiera de se pencher donc sur une de leurs dernières prod en date, hein, histoire de remettre le couvert avec ce groupe originaire de Sapporo. Donc c'est Burfrit Wool marquait la fin de cette deuxième partie de ce volume 114 et nous allons commencer la troisième partie de ce même volume 114 et vous êtes toujours sur la station B en DAB+. Justement, on va revenir dans l'Hexagone, oui c'est bien ça, hein. On va revenir en Hexagone parce que nous y avons mis les pieds avec le groupe Fuzz. Et cette fois-ci, on va se pencher sur un groupe qu'on a déjà diffusé quelques fois et qui manie autant la langue de Shakespeare comme maîtrise parfaitement la langue de Molière, hein, soit dit en passant. Il s'agit de Misanthrope. Hein. Et d'ailleurs, on fait de gros bisous à Séverine et Phil du label Holy Records et de Misanthrope par la même occasion. Alors, Misanthrope, hein, voilà, groupe fondé en 1988. Alors, il y a de quoi faire avec ce groupe parce que ce sont vraiment des bâtisseurs, hein, disons-le. Voilà, ils apportent leur pierre à l'édifice, album après album. Et je vous dirais qu'on avait largement le choix, hein. On aurait pu s'y perdre même à vouloir essayer de trouver un album parmi un autre. Donc nous avons porté notre dévolu sur l'album Libertine Humiliation, paru sur le label Holy Records donc en 1998. Et le morceau que nous allons vous diffuser s'intitule « Combattant sans sépulture ». Direction l'Hexagone avec Misanthrope.

Et c'était donc le groupe hexagonal Misanthrope avec le morceau Combattant sans sépulture, extrait du quatrième album Libertine Humiliation, qui est sorti sur le label Holy Records en 1998. Et oui, déjà 1998. À savoir que, comme je vous disais, hein, le groupe s'est fondé en 1988 et il officie toujours et encore aujourd'hui. Et je voudrais faire un petit aparté, c'est que j'ai eu l'occasion de voir Misanthrope durant quelques-uns de leurs concerts. Et puis, j'ai envie de dire, autant scéniquement parlant, c'est toujours un plaisir de les voir. Hein. Et puis, une fois hors scène, on va dire, c'est également un plaisir, sachant que Phil Courtois de l'Argilière, des piliers du groupe, le leader du groupe, si je peux m'exprimer ainsi, est quelqu'un qui est un amoureux de la musique, c'est un passionné, et vraiment, c'est toujours un grand moment d'échanger avec ce personnage sincère. Hein, c'est vraiment toujours un plaisir de le revoir, de tailler le bout de gras en sa compagnie. Après l'Hexagone, nous allons poursuivre notre chemin pour ce Hard Metal Jackhammer volume 114. Et à l'invitation de Bruno, pour une de ses dédicaces, nous allons nous rendre outre-Atlantique, aux USA, avec un groupe, le nom vous parlera sûrement, MC5, Motorcycle 5. Je pense que ce nom, dira au moins quelque chose à certains d'entre vous. Ce groupe, d'ailleurs fondé en 1964 et qui a arrêté sa carrière en 1972. On va dire qu'on s'est penché sur les premiers pas du groupe, avec le morceau que nous allons vous diffuser qui s'appelle « Looking at You », extrait de leur 45 tours « Looking at You » et avec le morceau également « Borderline » sur le label « Translove Energies » en 1968, et il fait également partie de l'album « Back in the USA » sorti sur le label « Atlantic Records » en 1970. Allez, on va se faire plaisir en nous rendant aux USA avec le groupe MC5.

Et c'était MC5 avec le morceau Looking at You. Ah là, on est remonté. Voilà, on est remonté il y a un paquet d'années, on va dire, Fabien. Hein. Et ça fait du bien par où ça passe. Hein, parce que, bon, hein, il y a eu les Beatles, les Stones, les Who. Et puis, il y a eu MC5, hein, n'oublions pas. Hein, voilà, oh, qui, quelque part, hein, ce que Bruno nous contait hein, dans son speech bimensuel. Il l'a si bien dit, quelque part, MC5, hein, c'était un peu un doigt d'honneur face au gouvernement en place, hein, à l'époque, à l'institution en place hein, aux États-Unis. Voilà, hein, étroitement surveillé, activiste, ouais, hein, voilà. Voilà, quoi, c'était en vogue, hein, voilà. En tout cas, c'est un... Voilà. Ça fait du bien de se dire que déjà ce groupe hein, voilà, a fait une carrière, il a existé bien sûr, et puis aujourd'hui, hein, voilà, un coup de projecteur hein, sur un des groupes qui fait partie de l'histoire du rock'n'roll, ne l'oublions pas. Hein, et puis chaque groupe issu de cette playlist hein, a eu son moment de gloire, disons-le. Voilà, son quart d'heure, ou voire plus hein, pour d'autres. Mais voilà, ils méritent amplement leur place sur cette playlist de ce volume 114. Après les USA, ben, on va se diriger vers le sud. À savoir, nous allons nous rendre en Colombie avec un groupe du nom de Manitou. Alors, Tonton Chaksoul me dira si je fais une bourde, mais je dirais que j'ai entendu parler de Manitou dans les débuts des années 90 en lisant un fanzine dont Tonton Chaksoul n'est pas étranger puisqu'il écrivait pour celui-ci. Il prêtait sa plume à un fanzine papier du nom de Neil Magis de mémoire. Et je dirais que c'est par son biais que j'ai découvert le nom de ce groupe. Puis je vous dirai qu'aussitôt, j'ai voulu en savoir plus. Aujourd'hui, justement, voilà, hein, Manitou va s'ajouter à la liste déjà longue des groupes présents dans le Hard Metal Jackhammer Radio Show. À savoir que Manitou donc, s'est fondé en 1992 et a existé jusque l'année 2014. Puis est revenu, a remis le couvert en 2015 et officie toujours aujourd'hui. Le morceau que nous allons vous diffuser s'appelle Hosanna et il est extrait de l'album Eternal Crying qui est sorti sur le label Manitou Records en 1998. Donc direction la Colombie avec le groupe Manitou.

Et c'était donc le groupe colombien Manitou avec le morceau Hosanna, extrait de l'album Eternal Crying, album qui est sorti donc sur le label Manitou Records. Nous allons quitter la Colombie et donc l'Amérique du Sud pour revenir du côté de la Scandinavie, en Suède plus précisément, avec un groupe du nom de Savage World, dont le label Dying Victims vient de sortir, je dirais, la démo, démo qui s'intitule Démo 2026. Donc merci à Flo encore une fois de nous avoir envoyé du matos. Le morceau de ce groupe suédois que nous allons vous diffuser s'appelle Power by the Blade et il est donc extrait de cette démo 2026. Allez, on va se diriger vers la Suède avec le groupe Savage Sword.

Et c'était donc Savage Sword avec le morceau Power by the Blade, groupe fondé en 2025, donc groupe très très récent. Alors je vous dirai pour la petite anecdote, Savage Sword, allez je vais comme ça sur la page de Dying Victims Productions, à regarder voilà, les diverses productions. Et puis je suis tombé sur la démo 2025 de Savage Sword. Voilà, je mate les photos, enfin un ersatz de bio. Et en regardant la photo, je me dis, tiens, ouais, je sais pas, énième groupe à moustache encore, de hard moustache, pardon. Et puis je me suis dit, l'erreur est permise, ne jugeons pas avant d'avoir au moins porté une oreille. Et puis je vous dirais que je m'en suis pris une belle toise dans les oreilles. Voilà, en l'occurrence par le biais de ce morceau, Power by the Blade, donc issu de leur démo Dimo 2026, qui est paru en ce début d'année sur Dying Victims Production. Donc je vous dirais que à suivre ce groupe de très près, car vraiment là, à l'image de ce morceau, ce qu'ils font me semble bien couillu. On va continuer et achever notre périple pour cette troisième partie de ce Hard Metal Jackhammer volume 114 avec un groupe polonais. La Pologne, c'est comme le Brésil et comme le Chili. On adore y retourner ces derniers mois. Avec pareil, un groupe découvert par hasard du nom de Axan. Groupe polonais fondé en 2025 lui aussi. Donc on fait dans la jeunesse là, pas mal on va dire, dans le sang frais. Donc qu'est-ce que je peux vous dire de Axan ? Eh bien que le morceau que nous allons vous diffuser s'appelle Plaga Miercie. Pardon, et il est extrait de la démo Krawi Sabbath, sortie en autoproduction en 2025. Donc direction la Pologne avec Axan. Oui, Fabien, c'est parti, mais ça ne veut pas.

Et la jeunesse, toujours et encore dans ce Hard Metal Jackhammer Radio Show avec donc le groupe Axan avec le morceau Plaga Smierce, extrait de la démo Kriawi Sabbat sorti en autoproduction. Et ben, c'est vrai que pour la deuxième moitié, on va dire, de ce volume 114, on fait dans la jeunesse, on va dire, hein, avec à l'image de Savage Sword, Axan. Et aussi, par la même occasion, le groupe qui va débuter la quatrième et dernière partie de ce Hard Metal Jackhammer volume 114, à savoir Exécuteur. Alors attention, hein, justement, on avait fait ce petit aparté avec Fabien là, juste avant le début de l'émission. Nous n'avons pas affaire ici avec le Exécuteur français, hein, hexagonal, hein, ici de Bretagne, mais le Exécuteur allemand qui s'écrit, où il n'y a pas d'H pour commencer, mais qui commence avec un E et qui a deux X au compteur, on va dire. Qu'est-ce que je peux vous dire sur ce groupe Exécuteur ? Eh bien, écoutez, là aussi, on va faire dans la jeunesse, hein, puisque le groupe s'est fondé en 2023, hein, donc est assez récent. Que le groupe a sorti son premier album il y a quelques semaines, hein, disons-le, donc fin 2025. Que cet album, ce premier album se nomme Into Hellish Domains, qui est sorti en format vinyle sur le label Fucking Kill Records en 2025 et qui sortira et qui est sorti même en cassette, hein, sur le label allemand Destruction Records, hein, par le biais de Johannes. Et ce des sorties donc en format cassette, comme je vous le disais, en ce début d'année, hein, 2026, en format cassette. Donc je remercie d'ailleurs Johannes pour l'information. On va se diriger donc vers l'Allemagne avec le groupe Exécuteur et ce morceau Speed Racer.

Et c'était donc le groupe allemand Exécuteur avec le morceau Speed Racer, qui fait du bien par où ça passe. Hein. Ça fait le taf, il n'y a pas à dire. Donc ce Speed Racer, extrait de l'album Into Hellish Domain, qui est sorti donc sur Fucking Kill Records en 2025, en format vinyle, et vient tout juste de sortir en format cassette sur le label allemand Destruction Records. Alors, après l'Allemagne, l'ami Bruno va nous convier aux États-Unis à nouveau, avec un groupe justement qu'il est bon de remettre au goût du jour. Je me souviens également de ce groupe et de la sortie en gros de cet album. C'était par le biais des magazines de l'époque, avec des chroniques d'albums, voire des publicités sur une page ou une demi-page. Donc ce groupe portant le nom de Realm, un groupe américain officiant, comme nous l'expliquait Bruno dans le Techno Trash. Groupe qui a officié, qui s'est fondé en 1985 et qui a arrêté en 1992, a remis le couvert en 1993 jusqu'en 1997 sous le nom de White Fear Chain et est revenu sous le nom de Realm.

Et c'était donc le groupe américain Realm avec le morceau Slave the Oppressor, extrait de l'album Endless War, paru sur le label RC Records en 1988. Et Fabien, ça nous en bouche un coin, disons-le, hein, parce que certes, bon, comme Bruno nous l'annonçait, Realm officie dans le techno-trash, mais c'est pas non plus de la, c'est pas sur technique non plus, hein, c'est pas de la démonstration pour démontrer. De la technique, il y en a, oui, du trash, il y en a aussi. Et puis voilà, ça joue, ça envoie derrière, ça maîtrise, et puis ce chanteur. Voilà, hein, tout est fait pour avoir un très bon morceau, hein, disons-le, et puis issu d'un tout aussi bon album, hein, du nom d'Endless War. Bon, après, voilà, il y a ceux qui ont percé, qui ont pu continuer, ceux qui, malheureusement, se sont fait oublier, hein, voilà, ou qu'on a bien voulu oublier, voilà. Mais là encore, ça fait bien plaisir et merci encore à la même Bruno d'avoir programmé ce groupe dans cette playlist. Comme on a tout le temps la bougeotte, c'est vrai que le mois dernier, hein, j'avais fait savoir à Fabien, de toute façon, on a crédit illimité, hein, pour les voyages, donc voilà. Hein. Bon, t'es là aujourd'hui, tu t'en es remis, hein, donc un des deux derniers volumes, donc je vois pas d'opposition à ce qu'on aille se balader en Bolivie maintenant, hein, Fabien, n'est-ce pas ? Oui, gratte-toi.

la tête. Donc, oui, nous allons nous diriger en Bolivie avec une côté info, avec une petite nouveauté, à savoir la sortie de la démo du groupe bolivien répondant au nom de, ou plutôt à l'état civil, de Satanic Lust 666. C'est tout un art, ça. Hein, voilà. Que l'ami Johannes a effectué la version européenne de cette démo. Hein, il vient de la sortir tout simplement. Cette démo qui porte le nom de Temple of the Baphometical Goat. Hein, toujours une histoire de chèvre, hein, de toute façon. Hein. Il y en a toujours, il y en a partout. Hein, c'est dingue, hein, comment ça s'est reproduit. Hein, voilà. Qu'est-ce que je peux vous dire de plus ? Eh ben, le morceau que nous allons vous diffuser de Satanic Lust 666 s'intitule Lament of a Beach et qu'il est extrait donc de la démo Temple of a Baphometical Goat qui est sortie à la base en 2025 sur le label Goat Vomits Productions. On va essayer de pas en foutre partout, Fabien, promis. On va laisser le studio propre, c'est promis. En tout cas, on se dirige vers la poésie. Vers la Bolivie. Et ça va être de la poésie, ça c'est sûr.

Bah ça le fait, hein. C'est bien tiré par les cornes, hein, Fabien. Ouais, ouais, hein. Oh, je sais que t'as apprécié. Eh oui. Donc, c'était le groupe Satanic Lust 666, issu de Bolivie, avec le morceau Layman of a Beach. Bah, je dirais que, après, on aime ou on n'aime pas, quelque part, c'est dans un certain univers, et je dirais que, voilà, ils ont leur univers, ils ont quelque part quelque chose qui les différencie, le petit truc qui fait que, voilà, qui change par rapport à d'autres qui sont parfois des copies conformes, hein, et dont on se lasse, hein, malheureusement, parfois aussi. Pour terminer, pour clore la quatrième et dernière partie de cette playlist de ce Hard Metal Jackhammer volume 114, eh ben, on va retourner en Allemagne. Hein, voilà. Bah, avec un groupe signé chez Dying Victims Productions et que j'ai découvert, parce que je connaissais de nom, oui. Hein, groupe allez, qui a eu son quart d'heure de gloire, là encore, qui s'est fondé en 1980 jusqu'en 90, a remis le couvert en 1994 jusqu'en 2013, où il est splitté. Un groupe qui s'appelle Not Fragile. Et en fait, nous allons vous diffuser le morceau « Seven Guns for Hire ». Alors ça, pour la petite histoire, ce morceau « Seven Guns for Hire » est extrait de leur premier album « Hard to Be Alive » qui est sorti en 1992. Et il est aussi issu d'une réédition intitulée « Lost in a Dream » en 1993, en fait, qui regroupe les morceaux du premier album hein, « Hard to Be Alive ». Et il y a également eu une réédition sous un autre nom, hein, dans lequel figure ce titre. Cette réédition se nommant « One Way to Glory ben, », réédité par le label « Dying Victims Relics from the Crypt », qui est en fait le sous-label de « Dying Victims », courant 2025. Alors écoutez bien, et puis savourez, et moi je voudrais dédicacer ce morceau à l'ami Jean-Marc Blasphémy. Direction l'Allemagne avec « Not Fragile ». 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

C'était Not Fragile avec le morceau Seven Guns for Hire. Quand on pense que ce groupe allant dans l'ombre d'Halloween, hein, groupe, autre groupe teuton, ils avaient que 13 ans quelque part, donc ça veut en dire long. Merci de soutenir la Résistance Underground, les Hardos, et on se dit à bientôt. Ave Fabien, ave Bruno.

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